C'est comme ça que j'ai connu le milieu. Beaucoup d'hommes seuls, de femmes seules.

T'as vu la trottinette passer? 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Il y a des accidents comme ça.